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Réveil en musique sur IDFM Radio en compagnie de votre serviteur et ami Roberto Milesi. Bien mes chers amis, bonjour à toutes, bonjour à tous. Allez tiens, ce dimanche matin, j'ai choisi de vous repasser un 33 tours de Charley Bazin, un accordiste que moi j'ai très bien connu, je l'ai vu venir jouer à Enghien-les-Bains. Et c'était super à la salle des fêtes, hein, il y a très longtemps. Hein. Alors on va l'écouter, hein, vous allez voir, ceux qui ne le connaissent pas, c'était américain hein, le style, hein. Voilà, oui, jazzy à fond. Et quel talent, allez on l'écoute. Yeah.

tchou-tchou-tchou. Hein, il y a que des tchou-tchou, là. C'est chouette, ça, n'est-ce pas? Charlie Bazin. Allez, eh bien, vous, un petit caprice espagnol vous ferait plaisir, maintenant? C'est vrai? Ça vous ferait plaisir? Eh bien, nous restons accompagnés de Charlie Bazin, bien sûr, avec tous ses musiciens.

magnifique, n'est-ce pas? C'était Caprice Espagnol, une très jolie valse. Charlet Bazin et tous ses musiciens. Allez, si on allait de l'avant maintenant. Allez, en avant, en allant, à l'avant, c'est ça? C'est comme ça? Non, en allant de l'avant, bien sûr. Et toujours avec Charlet Bazin et tous ses musiciens. Excelle là, il aimait jouer comme ça. Ouais. Faut dire que c'est chouette.

chouette, hein, c'est vraiment chouette. Hein. Allez, nous continuons avec Charles et Bazin maintenant, et après justement ce très joli titre. D'ailleurs, vous vous souvenez du titre? Je vous l'avais annoncé tout à l'heure. Vous en souvenez? Hein? Non, vous en souvenez pas? Mais si, pourtant j'ai hésité un tout petit peu. Alors ça va vous revenir quand même. Je pense que ça va vous revenir. Et moi, pour le moment, je vous propose de retrouver la valse des amoureux pour la peine. C'était en allant de l'avant tout à l'heure, bien sûr. Des amoureux maintenant. Autrement dit, c'est la valse des danseurs et des danseuses, des amoureux de la danse.

c'est génial, n'est-ce pas, hein? Voilà, faut aimer, hein, mais moi j'aime. C'est lui. Voilà, c'était un beau foxtrot. Et si tu viens danser dans mon village. Ah, le titre est joli en tout cas. Toujours avec Charles et Bazin.

c'était une belle valse, hein, si tu viens danser dans mon village. Alors, on va rester encore avec une petite valse, hein, que vous connaissez bien d'ailleurs. Padam, padam, eh oui, toujours accompagné de Charles Bazin et de tous ses musiciens. C'est pas d'aujourd'hui, mais c'est quand même sympa à réécouter tous ces trésors.

Eh bien voilà, c'est sur l'hymne des palettistes bretons que Robert Tomilesi va vous dire au revoir, les amis. Et oui, d'ailleurs vous entendez la petite musique, hein, vous commencez à connaître. Bien, et bien maintenant, moi je vous souhaite un bon dimanche à l'écoute d'IDFM Radio, votre radio préférée. Et tout de suite, vous allez avoir Mehdi, je salue d'ailleurs mon ami Mehdi qui est derrière avec une très belle émission qui vous attend, vraiment une magnifique émission. Et moi je vous retrouve demain matin à partir de 6h pour une autre aventure de Réveil en Musique. À toi mon cher Mehdi. Et puis, il y en a qui sont en vacances, hein, beaucoup hein, en ce moment, hein, et c'est les vacances. Mais tout le monde n'est pas en vacances. Hein. Alors ceux qui... Enfin, de toute façon, où que vous soyez, bon, je vous souhaite de passer un super dimanche. Allez, je vous embrasse et à demain les amis. Surtout, restez bien à l'écoute d'IDFM Radio. Oh là là, j'ai besoin d'un petit café. Et peut-être que moi aussi, j'ai besoin d'un peu de vacances. On va voir. Allez, la place à Mehdi maintenant, la bise.

Bonjour à tous, c'est Mehdi. Je suis très heureux de vous retrouver comme chaque dimanche matin pour votre matinale. Roberto, merci pour cette belle émission d'accordéon. Et bien sûr, on te retrouve dès demain matin à partir de 6h pour une nouvelle émission. Bon dimanche à toi Roberto. Jusqu'à 8h, je vous offre vos plus belles chansons. Le programme de votre matinée, vers 7h, nous retrouverons avec plaisir Christophe Caron pour l'agenda des villes. Vers 7h15, nous retrouverons avec plaisir Didier pour sa chronique Nec plus Ultra. Vers 7h30, votre playlist de vos trois chansons préférées que nous écouterons ensemble. Et vers 7h45, nous retrouverons avec un immense plaisir Virginie pour son instant bien-être. Et dans moins de 15 minutes, votre tube du top 50. Je vous souhaite à tous une excellente matinée à l'écoute de votre radio préférée, IDFM Radio, la radio de vos plus belles chansons.

émotion dans cette magnifique chanson de Renaud, c'était Morgane de toi. Mehdi, je suis très heureux de vous retrouver et de partager avec vous vos plus belles chansons. Jusqu'à 8h, on est ensemble sur IDFM Radio. Merci de nous avoir choisis. Mise au point est une chanson de la chanteuse française Jackie Quartz, parue sur son premier album homonyme. Elle est composée par Jackie Quartz et Gérard Enfonceau. Elle est sortie en mai 1983 en tant que premier extrait de l'album. Seuls les refrains y sont chantés alors que les couplets sont uniquement parlés. La chanson est un tube de l'été, se classant numéro 2 au top 50 des ventes en France en août 1983. Écoutons ensemble ce matin ce tube de 1983 signé Jackie Quartz dans Mise au point sur IDFM Radio.

0: Nana de Jim, signé Alain Souchon sur IDFM Radio. Un week-end 100% musique, on prend le petit-déj ensemble en ce dimanche matin. Merci d'être avec nous sur la grande radio du Val d'Oise. Il est temps pour nous de retrouver notre ami Christophe Caron pour l'agenda des villes. Bonjour Christophe.
1: IDFM Radio, soyez les bienvenus, c'est l'heure de l'agenda des villes, les bons plans culturels sur le Val d'Oise avec l'exposition En vol sur le lac à Enghien-les-Bains depuis le 7 juillet jusqu'au lundi 31 août au kiosque du Jardin des Roses. Découvrez les différentes espèces d'oiseaux qui peuplent le lac d'Enghien-les-Bains, un des plus grands refuges pour les oiseaux migrateurs de la région, résidents fidèles ou visiteurs de passage. Il rythme les saisons et offre un spectacle naturel fascinant. Au détour d'un regard, d'un vol ou d'un reflet sur l'eau, chaque photographie raconte une histoire et révèle la beauté discrète de cette faune exceptionnelle. Et puis attention, au départ du 11 au 19 juillet et du 15 au 30 août, le petit train à partir de 3 euros, les billets en vente sur place. Face à la jetée du lac de 15h à 18h30, dernier départ à 18h, départ toutes les 40 minutes, prenez le petit train dans le cadre de l'événement Festivité à Enghien-les-Bains. Pour en savoir davantage, rendez-vous sur le site de l'Office de Tourisme d'Enghien-les-Bains. C'était l'agenda des villes sur IDFM Radio, les bons plans culturels sur le Val d'Oise.
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0: d'émotion dans cette magnifique chanson d'Adèle avec Easy On Me. Vous travaillez peut-être en ce dimanche matin, bon courage à vous et merci bien sûr de nous avoir choisi, d'avoir choisi la grande radio du Val d'Oise, IDFM Radio. Mehdi, je m'occupe de votre réveil et on prend le petit déj ensemble jusqu'à 8h. Il est l'heure de retrouver Didier pour sa chronique Nec Plus Ultra. Une chronique où Didier va redécouvrir avec vous l'origine et le sens de ces mots ou expressions issues du latin ou de la mythologie grecque encore présentes dans notre langue française et qui continuent à nous transmettre des valeurs, des leçons de vie et des mises en garde. Bonjour Didier.
1: Cher Mehdi et toi, cher fidèle IDFM, pour notre dernière chronique de la saison, je voudrais vous montrer une nouvelle fois que si le grec ancien est considéré comme une langue morte, certaines des lettres de son alphabet vivent toujours, et même très bien, dans notre langue française contemporaine. Elles se glissent en effet partout, dans nos conversations, dans nos journaux, dans nos sciences, jusque dans nos débats de comptoir. Elles sont devenues des repères, des symboles, parfois même des personnages à part entière. Certaines lettres de l'alphabet grec ont en effet toujours aujourd'hui un sens bien précis dans la langue française. Tenez, savez-vous que le mot alphabet lui-même est la réunion des deux premières lettres grecques, alpha et bêta, qui proviennent elles-mêmes d'écritures antérieures, où la première, alep, désignait le bœuf ou le taureau. D'ailleurs, retournez le A majuscule et vous retrouverez en effet le triangle de la bête, du taureau et ses deux cornes. Ce taureau ou ce bœuf représentait, paraît-il, le bétail, donc la richesse. Quant à la deuxième lettre grecque, bêta, qui a donné le B majuscule, elle représenterait en réalité, vu d'en haut, une maison et son jardin, la boucle du haut dessinant les murs de la maison et la boucle du bas, les murs du jardin. Enfin, à vérifier, l'ordre des lettres commençait donc par les signes essentiels désignant la richesse, représentée par le bétail, et le domicile, représenté par la lettre bêta. Autre sens très contemporain de la lettre alpha, première lettre donc de l'alphabet grec, aujourd'hui, être un mâle alpha, c'est être le dominant du groupe, celui qui est en tête, le leader, celui qui séduit les femmes. À l'opposé, bêta, la deuxième lettre grecque, est entrée dans notre vocabulaire informatique pour désigner, au contraire, une version de test d'un logiciel encore imparfaite. À l'opposé, dernière des 24 lettres de l'alphabet grec, oméga, signifie la fin de tout, mais aussi, paradoxalement, un label d'acide gras bon pour la santé. Autre exemple, lambda. Quand on parle d'un individu lambda, on désigne quelqu'un d'ordinaire, de quelconque, noyé dans la masse, peu visible au milieu des autres. Eh bien, tout comme l'était justement lambda, 11e lettre grecque, pratiquement au milieu de l'alphabet. Une lettre qui a cependant réussi l'exploit d'être à la fois anonyme et célèbre donc. Un autre exemple, iota, 9e lettre de l'alphabet grec, la plus petite de toutes, qui correspond à notre I de notre alphabet. En français, iota est utilisé pour décrire une petite quantité négligeable. Par exemple, dans l'expression « ne pas bouger d'un iota ». Beaucoup l'ignorent, mais cette expression est une citation du Nouveau Testament, Matthieu 5,18, je cite « Tant que le ciel et la terre ne passeront pas, il ne disparaîtra pas de la loi de Dieu » un seul iota ou un seul trait de lettre jusqu'à ce que tout soit arrivé. Certaines lettres ont même pris un sens scientifique très précis. Quatrième lettre grecque, delta est un symbole triangulaire qui sert à indiquer une variation, un changement de température, de vitesse ou de valeur. Et en géographie, delta désigne la zone triangulaire formée par les dépôts d'un fleuve à son embouchure, comme le célèbre delta du Nil. Sans oublier que delta, comme alpha, bêta, gamma et omicron, ont fait irruption dans nos vies avec la pandémie du Covid en devenant des noms de variants du virus qui inquiéta à juste titre le monde entier. N'oublions pas phi, 21e de l'alphabet grec, devenu le nombre d'or, qui représente l'harmonie et la beauté, quand il est utilisé pour construire des figures géométriques. Phi, du fait de la ressemblance phonétique, est également utilisé comme abréviation pour philosophie, mais aussi pour finance, deux conceptions de la vie qui ne sont pas toujours compatibles. Mais Phi est également, depuis 2016, le logo de la France insoumise, un choix expliqué par Jean-Luc Mélenchon lui-même en clôture de la Convention nationale des insoumis à Saint-André-lès-Lille en octobre de cette même année, je cite. Cette France insoumise, nous la disons en grec Phi, par affection pour ceux qui nous ont appris la démocratie. Oui, et le mouvement veut aussi voir dans la lettre Phi, le nombre d'or, un symbole d'harmonie ainsi qu'un 6 retourné pour la 6e République, ou encore un bonhomme, le point levé, rendez-vous compte. Quant à Pi, tout le monde connaît ce nombre mystérieux qui vaut environ 3 1416 et qui sert à calculer la circonférence d'un cercle. Une simple lettre grecque devenue l'une des constantes immuables des mathématiques et plus généralement des sciences où les lettres grecques règnent en maître. Pi, célébré chaque année désormais, le saviez-vous, le 14 mars lors de la journée internationale des mathématiques, surnommée par certains passionnés le Pi Day. Cher Mehdi et toi, cher fidèle de cette chronique, à l'heure où beaucoup consultent des psys, avant-dernière lettre de l'alphabet grec, je retiendrai en guise de conclusion à cette saison passée en compagnie de la mythologie et de notre histoire antique, cette expression qu'on le retrouve dans le livre de l'Apocalypse du Nouveau Testament, où le Christ a déclaré, je cite, « Je suis l'alpha et l'oméga, c'est-à-dire l'origine et l'aboutissement de toute chose. » C'est pourquoi, même si on ne se retrouve pas dimanche prochain sur cette même antenne en raison de la pause estivale, j'espère continuer par le biais des podcasts à voyager avec vous au cœur des mythes fondateurs de notre culture, de nos valeurs passées et présentes, car il n'y a rien au-delà, n'est plus ultra. Voilà, c'était Didier pour la dernière chronique Nec plus ultra de la saison. Bon dimanche à tous. Wale et bonam fortunam, portez-vous bien. Et je vous souhaite de passer un bel été en compagnie d'IDFM, bien sûr, car il n'y a rien au-delà. Nec plus ultra.
0: Didier, merci à toi pour cette belle collaboration. C'est ta dernière chronique de l'année. Nous te retrouvons avec un immense plaisir dès le mois de septembre. Bonnes vacances à toi, Didier, et encore merci pour cette belle année.
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0: surprise de Laurent Voulzy avec ses fils, c'était le Soleil Donne. Tous vos tubes s'enchaînent jusqu'à 8h sur votre radio préférée. Bon réveil à vous et si vous êtes au travail, bon courage. Place tout de suite à votre playlist. Pour participer et choisir vos trois chansons préférées, composez dès maintenant le 07 58 80 75 54. Justement, Martine a déposé sur notre répondeur ses trois chansons préférées. Martine, votre choix musical, c'est Maï Brandt, Bernard Lavilliers et Claude François. Les voici pour votre plus grand plaisir. Bon dimanche à vous Martine et à très bientôt.
1: On vous souhaite une excellente journée.

0: chanson très sympa de Le Mans sur EDFM Radio avec le chat. Tous les dimanches matins, je m'occupe de votre réveil en vous offrant vos plus belles chansons. Bon petit déjà vous et merci de vous réveiller avec nous en ce dimanche matin sur EDFM Radio. Virginie nous attend pour une nouvelle chronique bien-être. Bonjour Virginie.
1: C'est l'instant bien-être avec Virginie. Les graines dormantes. Le saviez-vous? Certaines graines peuvent rester endormies pendant des décennies sans perdre leur potentiel de vie.

0: et qu'elles renaissent exactement quand le moment est juste. Je vous souhaite une très belle journée sur IDFM Radio. Passez un excellent week-end et on se retrouve lundi. Prenez soin de vous. C'était l'Instant Bien-être avec Virginie.
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jolie chanson de Céline Dion sur EDFM Radio. Dans quelques instants, nous allons refermer notre matinale du week-end. Encore merci à tous de nous avoir suivis depuis 6h30 ce matin. Nous allons prendre quelques jours de vacances. Je vous retrouverai avec un immense plaisir le dimanche 6 septembre de 6h30 à 8h pour votre matinale du week-end. Merci à tous de nous avoir suivis tous les dimanches matins. Je remercie tous nos chroniqueurs de cette année, Christophe Caron, Didier Delattre, Virginie et Valérie. Également notre technicien Francky. Sans oublier notre présidente Jacqueline Voraz.

0: je remercie pour sa confiance. Mehdi, je vous embrasse. Bon dimanche à tous et à très bientôt sur IDFM Radio.
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0: Bonjour chers fidèles de ce rendez-vous compte chaque jeudi sur IDFM. Aujourd'hui, un rendez-vous compte où je vais essayer de ne pas trop ramer dans mes questions. Bonjour Jeanne.
1: Bonjour.
0: Alors pourquoi est-ce que je vais essayer de pas trop ramer dans mes questions?
1: Sûrement parce que du coup moi je vais vous parler de mon sport et c'est l'aviron, donc on rame quotidiennement.
0: Voilà. Il y a des gens pour qui il faut jamais ramer, mais toi c'est un peu ta vie quoi.
1: C'est mon quotidien.
0: Voilà. Jeanne, tu as 18 ans.
1: Exactement.
0: Voilà. Comment est-ce que tu pourrais te présenter, donc sportif de haut niveau?
1: Ouais.
0: Et alors, au niveau universitaire
1: Alors du coup je fais de l'aviron, ouais. Donc maintenant en pôle, donc en haut niveau depuis maintenant 3 ans, ouais. Et d'un point de vue universitaire, j'ai intégré la fac de Nantes en début d'année.
0: En STAPS ?
1: En STAPS, en première année de licence,
0: ouais. C'est-à-dire les études qui permettent de devenir
1: Alors moi dans l'idéal j'aimerais devenir kiné, donc il va falloir que je récupère des passerelles et après je verrai bien où ça me mène.
0: Alors pourquoi kiné d'ailleurs ? Parce que tu as eu recours souvent au kiné ou...
1: Alors maintenant oui, j'ai beaucoup recours au kiné, donc dû au sport, puis se battre des blessures par-ci par-là. Et puis parce que quand j'ai commencé l'aviron, ça c'est vraiment un métier qui touche aux sportifs, sans non plus être dans le milieu, y être au quotidien. Et du coup je trouve que c'est hyper intéressant d'avoir les deux points de vue, d'être en contact de l'athlète sans pour autant être investi.
0: Avoir le stress.
1: Exactement.
0: Donc cinquième année d'aviron, donc comme tu as 18 ans, si on fait une petite soustraction, tu as commencé vraiment très jeune.
1: Oui, et encore, j'ai commencé assez tard par rapport à la majorité des rameuses avec qui je m'entraîne, qui ont facile 10 ans dans les jambes. Donc, il faut quand même que je rattrape un peu mon retard aussi qui s'est accumulé.
0: D'ailleurs, il y a un âge, quand même, c'est très jeune, parce que si on commence à quel âge on commence l'aviron?
1: Ça dépend. Moi, j'ai commencé donc en cadette. Ouais. Mais après, je sais qu'il y a aussi les catégories minimes et les catégories benjamin. Donc, on peut commencer facilement à 10 ans. Donc, ça va plus être de l'initiation. Ouais. Pas forcément tout le temps... Dans l'esprit de compétition, mais c'est vrai que ça peut se commencer quand même relativement jeune si on trouve les bonnes structures pour.
0: Alors toi, qu'est-ce qui t'a poussé à te tourner vers l'aviron, si je puis dire?
1: Bah, ma maman.
0: Qui est ici présente, Marion, bonjour.
2: Bonjour.
0: Je te laisserai la parole après. Oui, ta maman, et puis peut-être le Covid, non?
1: Exactement, avant le Covid, je faisais de l'aviron et de la danse, donc non, du tennis et de la danse, pardon, donc rien à voir. Et donc après le Covid, comme je pense beaucoup de jeunes, je savais plus trop ce que je voulais faire, j'avais plus forcément envie de faire de danse, et maman m'a proposé l'aviron, et j'ai essayé, ça m'a plu, j'avais plutôt le profil, donc c'est comme ça que ça s'est fait.
0: Alors justement, le profil, c'est-à-dire physique, tu veux dire, ou mental, ou...
1: Le profil physique d'abord, parce que donc j'ai commencé à la Société Nautique d'Anguin, qui est un assez petit club, donc quand je suis arrivée, il n'y avait pas forcément de personnes avec qui je pouvais ramer, mais j'avais la qualité d'être grande physiquement, et du coup de pouvoir ramer seule, donc dans ce qui s'appelle du skiff, et du coup bah forcément ça s'est fait tout seul, et après au fur et à mesure des gens sont venus, on a pu monter des bateaux, etc.
0: Alors tu dis grande physiquement, on peut te demander ta taille?
1: Je suis 1m83.
0: D'accord.
1: Ouais.
0: Mais en même temps, ça va, c'est quand même quelque chose qui... Hein, ça va, ça passe bien. Maman Marion, pourquoi avoir poussé ta fille dans l'aviron? Expérience personnelle?
2: Pas du tout.
0: Bon.
2: Pousser, je sais pas, en tous les cas suggérer, parce que Jeanne est une enfant qui a toujours eu beaucoup d'énergie. Et pendant le Covid et pendant le confinement, je la faisais beaucoup courir dans le jardin pour prendre l'air. Et donc, comme vous le savez, on s'est tous déconfinés très progressivement, et donc le sport d'extérieur m'a paru assez évident. Et le lac étant au bout de la rue, pourquoi t'essaierais pas l'aviron?
0: Ah, c'est assez logique.
2: C'est pas plus compliqué que ça.
0: Non, mais c'est comme quoi, c'est pas mal d'habiter Anguin aussi.
2: C'est ça, exactement.
0: Voilà. Donc Jeanne, tu as commencé au club d'Anguin.
1: Exactement.
0: Et après?
1: Donc du coup, j'y ai fait mes 3 premières années. Donc où j'ai évolué donc toute seule au début, puis avec Manon Boulogne, une rameuse qui était donc aussi au lycée avec moi, qui était un peu plus âgée, mais avec qui on a pu monter nos premiers bateaux en championnat.
0: Manon que je connais aussi.
1: Exactement. qui maintenant a évolué dans un autre milieu, mais avec qui on est toujours super en contact. Et puis du coup après avec le pôle, donc là où j'ai commencé à m'entraîner plus dans une optique de haut niveau, il me fallait plus de partenaires d'entraînement que j'ai trouvé du coup dans un autre club qui est donc aussi du 95, et puis donc où j'y ai fait une saison. donc avec qui on a pu récupérer le titre de championne de France. Donc ça, c'était notre objectif quand même quand j'ai signé là-bas. Et puis maintenant, je suis partie donc depuis là, septembre, à l'Aviron Marne Joinville, qui est un plus gros club, qui est un peu plus loin et qui permet, qui continue de m'accompagner en fait dans mon projet.
0: Voilà. Alors moi, j'ai retrouvé sur internet une interview de ton entraîneur.
1: Qui avait été,
0: alors plusieurs, j'en ai retrouvé une qui a eu lieu quand tu passais ton bac de français, donc ça doit faire 3 ans peut-être.
1: Oui, c'est ça.
0: Voilà, bon, on va écouter.
1: 2 ans.
0: On va écouter.
3: Bonjour, donc aujourd'hui je suis à nouveau à la Société Nautique d'Anguin, je suis avec Jeanne Goury.
4: Oui.
3: Bonjour Jeanne.
4: Bonjour.
3: Alors Jeanne rame avec Manon qu'on a vu il y a quelques jours. Jeanne et Manon sont toutes les deux au pôle Île-de-France d'Aviron. Et on voulait faire un peu ta connaissance. Ça fait combien de temps que toi que tu rames?
4: Ça fait 3 ans et demi du coup que j'ai commencé à l'Aviron.
3: Ok. Et depuis combien de temps t'es au pôle?
4: Je suis au pôle depuis là, septembre, la rentrée quoi.
3: Et ça, qu'est-ce que tu prépares alors côté études?
4: Côté études, le bac de français en première.
3: C'était déjà pas mal.
4: C'est déjà bien.
3: Ok. Et alors donc côté sportif, comment ça se passe en ce moment? Qu'est-ce que tu prépares? Comment tu rythmes un peu tes journées?
4: Et du coup on va en cours normalement et le soir en rentrant vers à 16h on a entraînement jusqu'à 18h pour préparer les compètes ou juste s'entraîner quoi.
3: Ok. Et tes objectifs là cette année sportivement c'est quoi alors?
4: Passer les sélections pour Casobon, ce serait déjà pas mal.
3: Ouais. Et, du coup avec Manon.
4: Ça c'est à voir, c'est en fonction du niveau si on peut passer en 200 ou en skiff et voilà.
3: Ok. Ouais, vous verrez quoi.
4: Ouais c'est ça.
3: Ok super. On te souhaite une super saison.
4: Merci.
3: Et puis on va suivre ça de près.
4: Merci.
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0: Donc voilà, Jeanne, déjà une sportive aguerrie, on va dire. Tu as parlé du titre de championne de France.
1: Ouais.
0: Tu nous racontes.
1: Et donc, du coup, quand j'ai signé dans mon club cette année, la saison dernière, pardon, on avait pour objectif de monter un bateau avec une autre rameuse, donc à la base en double. Sauf que finalement, il s'avère qu'on était 3 rameuses du pôle espoir dans ce club et on s'est dit on peut pas en laisser une sur la touche. Donc, un bateau à 3, ça n'existe pas, c'est 2 ou 4. Donc, on a réussi, notre entraîneur a réussi à former une cadette qui venait de débuter, donc il y a quand même, mine de rien, 4 ans de moins que nous, pour qu'elle puisse ramer avec nous en fait. Donc même si forcément elle avait moins d'expérience, elle s'entraînait pas sur les mêmes distances, tout ça, elle a atteint un niveau suffisant pour pouvoir monter dans le bateau. Et donc dès les premières courses qu'on a faites ensemble, notre bateau il sortait quand même vachement du lot, c'était plutôt un bon bateau. Et puis du coup arrivé au championnat, on savait qu'on était bateau favori. Donc on a gagné toutes nos courses, au classement c'était pas toujours hyper régulier, on pouvait pas dire qu'on s'imposait première. Et puis on part pour la finale, où pour le coup là on était sur les listes, on était deuxième. Et donc on a fait toute notre course en retrait, donc grosse pression durant la course. Et puis sur les 500 derniers mètres, je pense qu'il y a l'esprit d'équipe qui a remonté et le mental qui a fait qu'on n'a pas lâché. Et on a réussi à gratter sur les 100 derniers mètres la première place, c'était incroyable.
0: Alors justement, c'est quelle distance une course comme ça?
1: Donc chez les juniors c'est 2000 mètres, donc c'est 2 km à fond, donc faut tout donner. Là où par exemple les cadets ils font que 1500 mètres, qui est déjà assez long. Et du coup c'est vrai que c'était un peu la subtilité quand on a pris la décision de mettre une cadette dans notre bateau. Il a fallu qu'elle s'adapte à la distance, au temps d'effort et même la cadence, tout ce qui va avec un bateau.
0: Alors à t'écouter, c'est votre projet à vous les jeunes et pas celui du club ou celui d'un entraîneur, l'entraîneur qui a dû s'adapter à votre projet finalement?
1: Alors c'est un projet qui est mené ensemble. Je pense que l'entraîneur a une relation avec l'athlète qui est quand même assez particulière, parce que même s'il n'est pas dans le bateau avec nous, ça reste un projet, il s'investit autant que nous, parce que sans lui il n'y a pas la coque, il ne nous emmène pas en déplacement, il n'y a pas les entraînements, on n'arrive pas à se coordonner, tout ça. Donc je pense que l'entraîneur il a un rôle notamment dans les cas très fédérateurs. Et qui va toujours aider à remotiver entre guillemets quand le bateau il va perdre un peu d'intérêt, ou il va réussir toujours à trouver le petit truc qui va faire que on va se lever le matin pour aller s'entraîner ensemble, même si on n'a pas envie parce qu'il fait froid et que c'est pas ce qu'on a envie de faire de notre dimanche. Et du coup je pense qu'il a quand même je pense que la victoire elle était pour nous sur le moment, mais elle était aussi pour lui, parce que ramener un titre de championne de France, ça faisait longtemps que ça avait pas été fait dans ce club. Et puis on sait aussi que le cadre de couple, donc c'est la catégorie on a gagné, c'est 4 avec 2 rames par personne. C'est la catégorie dans laquelle lui performait aussi étant plus jeune, donc c'est aussi quelque chose qui se fait. Je pense que c'était aussi un bon moment pour lui.
0: Tu peux donner son nom ?
1: Il s'appelle Morgan Forestier, c'est l'entraîneur du Val d'Oise Aviron.
0: D'accord, et le nom de tes coéquipières, le prénom peut-être ?
1: Donc il y avait Maëna qui était la nage, donc la première du bateau, donc c'est elle qui va donner tout ce qui va être le rythme, qui va. Donc elle avait en plus pour rôle de. Elle motivait vachement le bateau, c'est plutôt elle qui parlait pendant les entraînements pour donner les consignes techniques, etc. Ensuite il y avait moi en deuxième position, Cassandra qui est maintenant au pôle à Nantes avec moi, et puis Diane, donc notre cadette, qui elle pour le coup était plus jeune et qui était arrivée vraiment dans notre bateau pour. À la place remplacée, qui finalement était une partie hyper intégrante du bateau, parce que sans elle, en vrai, notre championnat il aurait pas pu être fait. Donc c'est voilà.
0: Alors qu'est-ce qui se dit à bord d'un bateau en pleine course ?
1: Pas grand-chose. On lâche pas, elles sont juste à côté, on peut y aller, on les tient, que des trucs comme ça. Ou bah logiquement, nous c'est on avait des mots entre nous qui voulaient dire qu'on devait relancer notre coque sans pour autant que les autres à côté nous comprennent, parce que c'est aussi là toute la subtilité, c'est que si on parle les autres nous entendent. Donc si elles commencent à nous copier, ça va pas aller. Donc voilà, et après c'est des méthodes qui se mettent ensemble après avec l'expérience et les kilomètres qu'on aura fait à l'entraînement, notamment grâce à l'entraîneur. On se connaît, on sait où sont les difficultés de chacune. On connaît nos difficultés lors des courses, lorsque chacune commence à être dans des moments difficiles, on le voit, on le sent. Et donc c'est là qu'on essaye de repartir vraiment toutes les quatre pour emmener ce bateau en fait ensemble à la victoire si c'est possible. Et dans ce cas, c'est ce qui s'est passé.
0: Alors d'un bateau à l'autre, on peut entendre ce qui se dit. Pourtant quand on voit les images, j'ai l'impression que c'est séparé. Que...
1: Et ben en fait c'est séparé, mais pas tant que ça quand on est dedans. Par drone oui, mais en fait quand on nous, on était ligne d'eau centrale, donc les lignes d'eau favorites. Et donc, du coup, les bateaux qui sont juste sur nos côtés, on les entend super bien et ils nous entendent super bien. Et du coup, je vais pas entendre ceux qui sont en ligne d'eau une, mais ceux qui sont les lignes juste à coller à nous, surtout s'il y a des petits problèmes de direction, ça va s'entendre à la perfection. Et c'est là vraiment qu'il faut qu'il y en ait une qui soit assez attentive à ce qui se passe autour pour essayer de ne pas lâcher. C'est assez compliqué. C'est plutôt Cassandra qui était sur
0: Il faut écouter les autres, finalement.
1: Ouais, elle était très bonne pour capter ce qui se passait à côté et nous situer sur le reste de la course.
0: Ok. Et votre entraîneur n'a qu'un seul équipage en charge ou il y en a plusieurs ?
1: Alors le Val d'Oise Aviron, c'est un petit club pour la catégorie junior. Donc c'était la catégorie où on était. On n'était que 3 filles. Et donc on était le seul bateau junior, oui. Non, Diane, elle est cadette.
2: Ah oui.
1: Et pardon. Et par contre, ils sont en train de. Il est très concentré sur les cadets et les minimes, notamment, qui sont extrêmement bien formés là-bas. Honnêtement, quand je suis arrivée au club, je vais pas mentir, j'ai ramé contre des garçons. Je me suis dit, ils avancent quand même sacrément bien. Et après, j'ai compris qu'ils avaient quand même 4 ans de moins que moi. Et là, je me suis dit, ah oui, quand même, c'est qu'il y a vraiment une bonne formation là-bas. Donc, il y a beaucoup d'équipages cadets, minimes. Donc, c'est un excellent club formateur. Et d'ailleurs, en cadet, il me semble, ou en minime, je ne sais plus. Ils sont allés chercher les garçons le titre de vice-champion de France en 4 barres. Donc c'est eux, ils ont du 4 comme nous, mais sauf qu'ils ont un barreur qui leur permet de faire la direction. Donc voilà.
0: Alors où est-ce qu'on fait de l'aviron dans le Val d'Oise ?
1: Alors dans le Val d'Oise, il n'y a pas beaucoup de clubs. Donc il y a la Société Nautique d'Anguin, il y a le Val d'Oise Aviron, et puis il y a le COMA, donc c'est j'aurais pu l'acronyme. Exactement, Argenteuil.
0: Mais dans le Val d'Oise, bon, Argenteuil, il y a la Seine.
1: Exactement.
0: À Anguin, il y a le lac, mais ailleurs.
1: Et à Butry, du coup, c'est sur l'Oise.
0: D'accord.
1: Rame sur l'Oise.
0: Voilà, il y a tout. Effectivement, il faut de l'eau.
1: Tout ce qu'on peut
0: apprendre. Jeanne, on va écouter une première pause musicale. Quel titre tu aimerais entendre ?
1: We Are Young, de Fun.
0: Oui. Pourquoi ?
1: Parce que j'aime bien les paroles, j'aime bien le rythme. Elle reste posée, mais assez dynamique. Et c'est plutôt assez représentatif de, on est jeune. Donc, voilà.
0: Voilà, on écoute.

0: sont toujours bien sur IDFM à l'écoute de ce rendez-vous compte où nous recevons aujourd'hui Jeanne, championne sportive de haut niveau dans le domaine de l'aviron. Alors Jeanne, dis-moi, quelles sont tes motivations, tes performances? On en a un petit peu... tes motivations? La gagne.
1: Exactement, la gagne. C'est nos motivations, je pense, comme tous les sportifs quotidiennes, ça va être de gagner. On est rentré dans une... Moi, qui plus est, je suis rentrée dans une structure où c'est vraiment l'esprit de tous les rameurs que je rencontre. Et donc, ça va être gagner, se surpasser, voire toujours aller voir où on peut aller chercher quelques petites secondes, même si ça va faire encore plus mal, de voir jusqu'où physiquement on est capable de pousser le truc.
0: Alors justement, qu'est-ce qui fait mal dans l'aviron? Les jambes, les bras, tout, le dos?
1: Tout.
0: Ouais.
1: Tout, les jambes, en fait, tout est sollicité à l'aviron. Même si quand on regarde comme ça, on est assis, la majorité pense qu'on fait que les bras, mais en fait pas du tout. Nos jambes, elles représentent quand même 60 à 70% de ce qui va déplacer notre bateau. Et donc du coup, il y a tout qui fait mal. Même dans la tête, finalement, ça va finir par faire mal parce que quand le corps il veut plus, il va falloir tenir sur le mental et il va falloir aller tirer dessus sévèrement. Et donc, mais c'est génial. Dit comme ça, on dirait pas, mais c'est vraiment génial.
0: Ouais. Justement, quelles sont tes qualités pour gérer la charge physique et mentale?
1: Je pense la persévérance, parce que le sport, comme beaucoup de milieux, c'est des milieux compliqués, donc il va y avoir des hauts et des bas, et quand on va toucher les plus hauts, donc par exemple après un titre de championne de France, faut s'attendre aussi à ce que la rechute elle soit tout aussi violente. Et donc je pense qu'il y a la persévérance qui va et l'acharnement tout simplement de retourner s'entraîner, même si c'est dur, c'est pas les résultats qu'on veut, qu'on souhaite. Donc je pense que c'est une bonne qualité à avoir. Et puis il y a aussi beaucoup la résilience. Parce que il va y avoir des choses tout au long d'une carrière sportive, comme de toutes les carrières, je pense, qui vont pouvoir être expliquées. Donc on va savoir pourquoi est-ce qu'on a raté, Et puis il y a d'autres choses qu'on ne comprendra jamais, auxquelles on n'aura pas la réponse. Et je pense que là où la résilience est importante, c'est que je sais qu'avec ce que j'ai pu vivre, j'ai réussi à rebondir dessus assez rapidement. Là où je sais que, par exemple, moi, elle cherchait beaucoup plus de réponses. Là où moi, j'ai dit, c'est bon, on lâche le truc et on continue d'avancer, quoi.
0: Voilà. Alors, des blessures? Tu as connu des blessures?
1: J'ai eu des blessures, des petites blessures, des petits accidents, et puis des échecs sportifs, comme tout le monde, dont un que j'ai eu après les championnats de France, factuellement, où j'ai pas réussi à me qualifier en équipe de France, là où normalement, plus ou moins, les signaux étaient au vert, et donc, j'ai pas eu les réponses de pourquoi ça s'est pas fait. Moi, j'ai fini par acter que j'étais pas au niveau, c'était pas le moment, pas la saison, et je suis passée à autre chose assez vite, même si j'ai eu 2-3 jours forcément, ou un peu le moral dans les chaussettes. Il a fallu repartir après et ça s'est fait, et maintenant je suis très bien, je suis au pôle de Nantes. Tout commence à s'activer pour cette saison, et voilà.
0: Alors je crois que pour arriver à ce niveau d'excellence, il faut faire des sacrifices.
1: Oui.
0: Lesquels?
1: Et il y en a plein. Déjà, une partie de la vie de famille qui va être sacrifiée, qui va être aussi beaucoup chamboulée, parce que je pense qu'il n'y a pas que moi qui suis touchée par mes choix. Il va y avoir les grasses matinées le matin.
0: Sacrifié. Lever à quelle heure?
1: Là ce matin ça allait, je me suis levée à 7h, mais par exemple le matin en semaine je me lève à 5h, 5h30, parce que à 7h je suis sur l'eau, donc il fait encore nuit noire, mais je serai là. Et puis après, mine de rien, là je suis arrivée à la fac, donc il y a beaucoup de soirées qui vont être faites, de regroupements entre amis, tout ça. Nous on peut malheureusement un peu moins y aller. Après, plus par choix, je pense, et par fatigue que vraiment par envie. Moi, j'aimerais bien y aller à ces soirées, mais je suis beaucoup trop fatiguée pour me permettre d'y aller. Je sais que je serai pas performante le lendemain, donc je me suis dit ça, je verrai à un autre moment de ma vie. Et donc voilà, donc c'est des petits points. Les vacances aussi, beaucoup de vacances qui sont sacrifiées, je viens d'y penser. Mine de rien, on part plus trop. Enfin, moi, je pars plus vachement en vacances. Par exemple, là, les dernières vacances, mes sœurs sont parties avec mes parents, tout ça. Je suis restée à la maison pour continuer de suivre les programmes. Tout ça, donc je pense qu'il y a, il y a quand même pas mal de sacrifices, mais ça reste des choix, et comme je sais que c'est ce que j'aime faire, je les perçois pas autant que pourraient les percevoir par exemple mes parents, qui subissent un peu plus le fait que je suis pas là en vacances ou les week-ends.
0: On va y revenir, mais alors quand tu te lèves à 5h30 pour aller sur l'eau, comme tu dis, après il y a les cours.
1: Oui. C'est pour ça qu'on se lève aussitôt. C'est que du coup le matin je suis sur l'eau à 7h. On peut estimer qu'on a à peu près 1h30, 2h où on rame. Donc après il faut se doucher, après on prend nos vélos et hop, on va vite fait en cours. on fait notre journée complètement normalement, là, pour le coup. On suit nos cours, on essaie de rester assez réveillé, assez lucide pendant les cours. Et puis après, fin de la journée, on retourne s'entraîner parce que le soir, pour le coup, on ne sort pas sur l'eau, mais on a tout ce qui va être musculation. On a une heure et demie à peu près de musculation, sachant qu'on a le footing de 45 minutes avant, ou sinon on va avoir des séances à l'ergomètre, tout ça. Donc on a facile.
0: C'est quoi l'ergomètre ?
1: L'ergomètre, c'est les rameurs qu'on peut retrouver en salle de sport. Généralement, personne n'aime ça. Et nous, on s'assoit dessus pendant 2 heures et on tire en tenant nos rythmes. Ça nous permet aussi de revoir un peu nos techniques, tout ça, parce qu'on va être vachement évalué sur nos niveaux à l'ergomètre aussi. Et donc voilà, ça nous prend à peu près 2 heures, 2 heures et demie le soir après les cours.
0: Alors, est-ce que les profs savent tout ça ? Est-ce qu'ils vous en parlent ? Est-ce qu'ils en tiennent compte ou pas vraiment ?
1: Alors, au lycée, où j'étais à Vers-sur-Marne, oui, parce que ils savaient qu'on venait d'un pôle, on était quand même beaucoup plus jeunes, on était jeunes dans le sens où on était encore au lycée. Donc là, pour le coup, ils savaient, on avait des horaires aménagés, etc. Là, à la fac, pour le coup, pas du tout. On suit le cursus exactement comme les autres, et c'est un peu à nous de nous débrouiller comme on peut. Par exemple, moi, je sais qu'il y a des cours magistraux auxquels je peux pas aller parce que je suis à l'entraînement, donc je vais me débrouiller pour récupérer les supports et tout ça. Si le support est pas mis sur en ligne, je vais me retrouver un peu dans la paname. Mais après, j'ai toujours des amis qui vont pouvoir me l'envoyer. Enfin, il y a vachement de bienveillance. Et puis, il y a quand même une certaine tolérance pour quand on peut pas venir. Donc, par exemple, là, hier, j'ai pas pu venir à mon dernier TD. On a fait un mail. Normalement, ce sera excusé. Mais donc, sinon, après, on se débrouille un peu comme on peut.
0: Maman. Marion, quand on entend Jeanne, qu'est-ce qu'on se dit ?
2: Elle est folle.
0: Non, elle est pas folle, elle est forte.
2: Non, elle est forte, elle est tenace. Et surtout, ça la fait grandir très vite.
0: Ah elle est déjà assez grande comme ça, mais alors, oui, on est quand même fiers, non ?
2: Très, oui, très.
0: Ouais. Ça,
2: très fier. Nous, on a toujours dit à Jeanne que c'est son projet, vous l'avez entendu. Et on lui a toujours dit qu'on ne la poussait pas dans son projet et qu'on la freinerait pas et qu'on l'accompagnerait jusqu'où elle veut aller. Mais après, c'est vraiment, ça doit rester son choix et un maximum de plaisir quand même dans toutes ces recherches de performance.
0: Alors, qu'est-ce qu'on ressent quand on sait que sa fille va avoir une épreuve difficile, qu'elle va peut-être gagner ou pas? Enfin, qu'est-ce qu'on se dit et qu'est-ce qu'on lui dit?
2: Alors, je dis jamais ce qu'il faut. Elle dit tout le temps que je comprends pas, que c'est pas comme ça, que bon. Mais beaucoup d'encouragement. J'essaye toujours de la ramener à ce qu'elle a été capable de faire et de lui prouver qu'elle a été capable de le faire. Parce que forcément, elle aussi, elle a ses peurs ou ses doutes, surtout plus des doutes d'ailleurs. Et donc de la ramener à des choses encore une fois qu'elle a eu fait, comme quand elle a été championne ou quand elle est capable justement de se lever, de d'avancer, etc. Donc beaucoup d'encouragement.
0: Coach moral.
2: Elle a ce qu'il faut, elle a des personnes un peu ressources autour d'elle pour l'aider là-dessus, mais surtout beaucoup d'écoute et puis de pas la faire culpabiliser par rapport au fait que oui, effectivement, c'est quand même des contraintes pour tout le monde, mais tout le monde est très fier et on a eu la chance d'être là pour son titre de championne de France, donc c'était vraiment un beau moment.
0: Tout le monde a levé les bras au ciel.
2: On était tous contents. Pour elle surtout. Oui, pour elle avant tout.
0: Ouais. Et Jeanne, tu as 2 sœurs.
1: Oui.
0: Une plus jeune et une à peu près de ton âge.
1: Exactement.
0: Comment elles réagissent ?
1: Manon et Noémie, donc c'est deux profils hyper différents. Et du coup, deux réactions hyper différentes. Manon, on est très rapprochés en âge. Donc, quand j'étais à la maison, on se disputait souvent. Maintenant que j'y suis plus, beaucoup moins. Et limite, ça nous a un peu rapprochés parce que je la vois plus. Mais du coup, quand on se retrouve, c'est toujours... on va beaucoup rire, on va se raconter nos anecdotes, voilà. Après, elle ne peut pas entendre parler d'avion. Ce que je peux entendre, parce que forcément, dans notre entourage, on va beaucoup lui en parler. Ça va être un sujet assez redondant. Et je peux la comprendre qu'au bout d'un moment, ce soit pas très agréable d'en entendre parler tout le temps. Alors que elle a sa vie aussi. Donc peut-être parfois, elle a pas envie d'entendre parler de la mienne. Et donc, c'est hyper agréable parce que du coup quand je lui parle, je sais qu'on va pas me ramener sans cesse à l'avion parce qu'elle s'en fiche. Donc moi, c'est un sujet dont on me parle aussi beaucoup et ça me permet vachement de m'en détacher. Et puis après, il y a Noémie, donc pour le coup avec qui on a 5 ans et demi, 6 ans d'écart, donc qui était aussi beaucoup plus jeune quand je suis partie de la maison. Donc ça, c'était un peu le sacrifice. Là, c'est ce que je me suis rendu compte quand je suis rentrée là ce week-end. Elle a changé physiquement. Je l'ai pas vue depuis un mois et demi, mais c'est un âge où elle évolue vachement. Et donc, pour le coup, c'est celle de nous trois, je pense, qui a plus exprimé le fait que ça lui manquait qu'on soit ensemble à la maison, tout ça. Donc au début, c'était compliqué parce que quand je rentrais, du coup, elle voulait de l'attention, donc on se disputait. Enfin, c'était un peu compliqué. Maintenant qu'elle grandit, bah, elle commence à avoir son téléphone. Donc avant chaque course, elle va m'envoyer un petit message, pas toujours sérieux, mais qui va permettre de faire un peu relâcher la pression. Et puis elle exprime beaucoup plus la fierté que Manon, et ça l'intéresse beaucoup plus dans le domaine de la compétition. Je sais qu'elle aimerait faire de l'aviron, pas forcément un truc que je la pousserais à faire tout de suite. Et d'ailleurs, je l'ai emmenée faire un entraînement avec moi, et elle s'était plutôt bien débrouillée. Donc voilà, c'est deux profils différents. Je pense que maintenant tout le monde a trouvé son équilibre. Noémie a mis un peu plus de temps que Manon, parce que dû à l'âge, et puis maintenant je pense que c'est un peu devenu le quotidien. Elles savent que je suis plus à la semaine, et que quand je reviens, il faut me rendre ma chambre, quoi. Les filles, je sais pas si vous entendrez, rendez-moi ma chambre.
0: On peut imaginer un jour un bateau à quatre avec maman et puis les trois filles, non?
1: Peut-être pour rire un jour, mais je suis pas sûre que ça puisse être fait. Ça a été fait avec Noémie déjà, deux, c'était bien.
0: Est-ce que tu as conservé des liens avec tes amis du lycée, par exemple, qui ne sont plus pas dans le sport?
1: Alors, donc quand j'étais à Notre-Dame-de-Bury, j'ai gardé une amie réellement, avec qui j'étais déjà tout le temps, donc Marie-Gabrielle, avec qui on est toujours en contact, même si pareil, on se voit pas tous les jours, on parle pas tous les jours, mais alors quand on se retrouve, c'est comme si on s'était vu la veille, donc ça c'est super. Et puis après, pas plus que ça, c'était plus après des amis que j'avais déjà en maternelle, donc ça remonte d'il y a encore plus longtemps.
0: Manon, une deuxième pause musicale.
1: D'accord.
0: Deuxième titre.
1: Stolen Dance de Milly Kitchens.
0: Parce que
1: j'adore.
0: Ça bouge.
1: Pareil, j'adore le rythme. C'est des musiques qui donnent la bonne humeur.

0: Voilà, nous sommes toujours bien sur IDFM, à l'écoute de ce rendez-vous compte où nous recevons aujourd'hui Jeanne, sportive de haut niveau dans l'aviron. On dit avironneur, avironneuse, non?
1: On dit rameur.
0: Rameur.
1: Donc ça décrit bien notre sport, on rame dans notre
0: On rame, ok. Mais notre émission se termine bientôt. Tes projets, tes perspectives, à la fois sportives mais aussi un peu plus loin, peut-être un jour où le sport sera kiné, tu l'as dit.
1: Oui, c'est ouais. Ça. Moi, j'aimerais être kiné. Après, à voir ce que si l'avenir me réserve. D'un point de vue sportif, déjà essayer de bien finir mon année senior 1, qui est une année compliquée parce que les filles contre qui je rame sont beaucoup plus âgées que moi. Elles ont 5 ans, 6 ans de plus, donc plus d'expérience aussi, plus de puissance. Et puis après, on verra bien où ça peut nous mener. Donc, essayer d'intégrer les collectifs nationaux. Et puis, on avisera avec le temps.
0: Est-ce que, comme certains sportifs, les États-Unis, non, en perspective?
1: Alors, j'ai eu des propositions, parce que l'aviron, pour le coup, c'est un sport qui est assez répandu pour des profils féminins aux États-Unis, donc j'ai eu des propositions de bourse, etc. Après, c'est pas des offres, j'y ai prêté attention, mais c'est pas des offres que je me suis vue accepter, dans le sens où je pense qu'une fois qu'on s'éloigne, enfin c'est ce qui se passe un peu, une fois qu'on s'éloigne du système français, je pense que c'est plus compliqué de retourner dans les collectifs après, et comme c'est quand même ce que je vise depuis que j'ai commencé le haut niveau, j'avais pas forcément envie de prendre le risque de pas pouvoir revenir sur des équipes plus tard.
0: D'accord. Bah, notre émission se termine. Un dernier mot, Jeanne?
1: Venez essayer l'aviron.
0: Moi?
1: Tout le monde, c'est à tous les âges, on peut commencer.
0: Voilà. Marion, un dernier mot?
2: Continue comme ça, tu vas y arriver. Tu seras en haut.
0: Pas mal, ouais. Tu seras en haut.
1: Un jour peut-être.
0: Voilà, merci. Ainsi se termine notre rendez-vous compte consacré cette semaine à Jeanne, sportive de haut niveau dans le domaine de l'aviron. Merci Jeanne, merci Marion. Un podcast à retrouver sur le site d'IDFM. Et quant à moi, Didier, je donne rendez-vous à tous les auditeurs la semaine prochaine, même heure, même adresse, pour un nouveau numéro de rendez-vous compte sur IDFM, évidemment. Et en attendant, je vous retrouve également dimanche matin dans la matinale de midi pour ma chronique Nec plus Ultra consacrée aux expressions issues du latin et de la mythologie grecque. À bientôt.
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Bonjour à toutes et à tous. Bienvenue dans notre balade musicale. Je suis ravi de vous retrouver en ce dimanche matin et de passer une heure en musique avec vous jusqu'à midi. Aujourd'hui, nous allons ouvrir ensemble la malle au trésor de IDFM Radio. Au programme, Weber, Berlioz, Rossini, Chopin, Schubert et Liszt, par des interprètes de légende dont certains sont à redécouvrir. Commençons avec Carl Maria von Weber, un compositeur emblématique du romantisme germanique, dont on connaît surtout aujourd'hui l'opéra Le Freischütz. Mais on joue également les ouvertures d'Oriente et d'Oberon, le roi des fées, un personnage du Songe d'une nuit d'été de Shakespeare. L'ouverture d'Oberon va être interprétée sur IDFM Radio par l'orchestre Philharmonia dirigé par Wolfgang Sawallisch.

après l'ouverture d'Oberon de Karl Maria von Weber, poursuivons avec la scène de Résia au deuxième acte du même Oberon, un monument du romantisme. Il sera chanté par la soprano Eileen Farrell, soutenue par le chef Thomas Schippers, à la tête de l'orchestre Philharmonia de Londres.

C'était un air d'Oberon sur IDFM Radio, l'opéra de Karl Maria von Weber. La soprano Eline Farrell était accompagnée par l'orchestre Philharmonia sous la baguette de Thomas Schippers. Partons pour la France avec Berlioz et son unique symphonie, La Fantastique. Mais quel chef-d'œuvre ! En voici le mouvement final. Songe d'une nuit de sabbat, tout un programme par Charles Munch et l'orchestre de Paris.

Nous écoutions « Le songe d'une nuit de Saba », le final, cinquième mouvement de la symphonie fantastique de Berlioz. Charles Munch dirigeait l'orchestre de Paris. La soprano espagnole Teresa Berganza était une très grande interprète du répertoire lyrique colorature italien. En voici un exemple emblématique avec l'air célèbre de Rosina du Barbier de Séville de Rossini, Una voce poco fa. Teresa Berganza est accompagnée par l'Orchestre symphonique de Londres sous la direction du chef italien Claudio Abbado.

la soprano Teresa Berganza, dans l'air fameux de Rosina du Barbier de Séville de Rossini, était accompagnée par l'Orchestre symphonique de Londres dirigé par Claudio Abbado. Poursuivons nos découvertes dans la malle au trésor de IDFM Radio. Vladimir Horowitz, né en Ukraine mais naturalisé américain, était l'une des plus grandes stars du piano du XXe siècle. Ses concerts étaient des événements attendus dans le monde entier et notamment au Carnegie Hall de New York. Les amateurs passionnés pouvaient faire la queue toute la nuit pour se procurer des billets, d'ailleurs fort chers. Vladimir Horowitz interprète la mazurka en si bémol mineur, opus 24, numéro 4 de Chopin, avec une prodigieuse liberté rythmique.

étions au Carnegie Hall de New York le 5 mars 1951 pour le récital de Vladimir Horowitz qui interprétait la mazurka en si bémol mineur de Chopin. Poursuivons notre plongée dans la malle au trésor de IDFM Radio et restons avec Chopin et Vladimir Horowitz, mais dans son récital du 25 février 1953, avec cette interprétation exceptionnelle du Nocturne en mi mineur opus 72 numéro 1.

Frédéric Chopin sur IDFM Radio. Nous écoutions le Nocturne en mi mineur par Vladimir Horowitz. En 1823, Schubert composait sa musique de scène pour Rosamonde, princesse de Chypre. Un grand drame romantique en quatre actes avec chœur, accompagnement musical et danse. Le troisième entr'acte, qui ressurgira dans le troisième impromptu de l'opus 142 et dans le quatuor Deutsch 804, répand une douceur mélodique incomparable dans l'interprétation de l'orchestre philharmonique de Berlin avec au pupitre Fritz Lehmann, l'un des premiers défenseurs de l'interprétation sur instruments d'époque.

Franz Schubert, c'était un délicieux andantino, extrait de la musique de scène de Rosamonde. L'orchestre philharmonique de Berlin était placé sous la direction de Fritz Lehmann. Pianiste et professeur émérite, à la trajectoire étonnante de Budapest à Seattle, en passant par Genève, Béla Szeky était le contemporain de ses célèbres collègues hongrois, Annie Fischer et Gesanda. Élève de l'Académie Franz Liszt à Budapest, il poursuit sa formation à Genève auprès du grand pianiste roumain Dinu Lipatti avant de faire une brillante carrière internationale et de s'établir aux États-Unis. Béla Szeky était un listien perfectionniste. Écoutons sous ses doigts l'une des grandes études de Paganini de Franz Liszt.

Notre balade musicale sur IDFM Radio vient de se refermer avec cette magnifique interprétation du pianiste Béla Sicchi de l'une des grandes études de Paganini composée par Franz Liszt. Quant à moi, je serai ravi de vous retrouver samedi prochain. D'ici là, je vous souhaite une très bonne semaine. Merci à Erwan à la technique et restez bien sûr à l'écoute des programmes de IDFM Radio.

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Bonjour à tous, voici un nouveau Contrail Souvenir et c'est le dernier de la saison de cette année 2025-2026. Mais rassurez-vous, si vous êtes sur WSM, vous aurez toujours l'émission Contrail Souvenir, cette première partie. Et si vous n'êtes pas sur WSM, eh bien vous pouvez toujours trouver l'émission avec un petit mail à countryidfm@gmail.com. Je me ferai un plaisir de vous la fournir. WSM, non, c'est sur WRCF. Allez, c'est parti avec Pat Roden. Salut tout le monde.

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Et maintenant, on va écouter un vieux Rodney Crowell, un titre qu'il a dû emprunter à Monsieur Buck Owens, Above and Beyond.

Rodney Crowell avec Above and Beyond. Si vous êtes aux États-Unis dans ce mois de juillet et ce mois d'août, et bien vous entendrez peut-être de la musique qu'on va écouter pas mal de fois dans la première heure aujourd'hui, la musique des camionneurs américains, avec entre autres Monsieur Dave Dudley, Six Days on Road, grand classique.

Caleb Dudley avec Six Days on the Road. Je vous parlais de Buck Owens tout à l'heure. Eh bien, on va l'écouter avec ce titre qu'avait repris Rodney Crowell, Above and Beyond.

Jerry Lewis avec Cissy Ryder. Vous êtes sur EDFM Radio, vous écoutez Country and Souvenir. Un grand classique maintenant, c'est Bob Wills qui va nous chanter le Cotton Eye Joe.

Otis avec Cotton Eye Joe. Et maintenant, on va écouter, eh bien, un autre titre des camionneurs américains, La femme du camionneur, Truck Driver Wife.

Truck Driver, My Wife. Maintenant, c'est un tout nouveau disque. Non, ce n'est pas celui-là. Celui-là, c'est pour dans quelques minutes. Là, c'est Cole Goodwin, un 45 tours, ou l'équivalent de 45 tours qui vient de sortir. Et le titre qu'on va écouter, c'est Audi. Monsieur Cole Goodwin. Non, ça, c'est pas du tout le même. Le voici.

s'appelle Cole Godwin et nous chantait Audi. Maintenant, c'est une reprise d'un titre de John Denver. Ça s'appelle Take Me Home Country Roads. C'est Paul Martin.

Il s'appelle Copperhead Jones, c'est une chanteuse Riptide. Maintenant, eh bien, on va écouter encore un camionneur, c'est Monsieur Rod Hart, et le titre qu'il va nous chanter, c'est Truck Driving Suffocating.

Jimenez, Alone, Memory of You. Allez, on va écouter maintenant un groupe qu'on ne connaît pas, Roxborough Connection, Alone, Unbroken Hearted. C'est la première fois qu'on l'écoute.

Terry Smith avec un deuxième titre qui s'appelle Hang On. Bon, on va pas écouter un troisième. Non, on va écouter Dylan maintenant avec son grand succès Coffa.

des breaks, air break, c'est monsieur Chaser Cook. On va écouter maintenant, allez, un extrait de l'album que vous pouvez gagner aujourd'hui. C'est le dernier album de la saison parce que au mois d'août, il n'y aura pas d'émission qui sera diffusée à la radio puisqu'elle sera en vacances. C'est une bande annonce, une bande sonore qui passera pendant tout ce mois d'août et on reviendra début septembre. Par contre, l'émission est quand même enregistrée, donc si jamais vous la voulez, c'est tout simple. Vous envoyez un petit message countryidfm@gmail.com et je me ferai un plaisir de vous l'envoyer. Allez, le premier titre dans cette compilation à gagner aujourd'hui, c'est Mark Cooley. Il s'appelle Love to Burn. Mark Cooley, pour gagner, c'est tout simple. Vous envoyez un petit message countrydfm@gmail.com et c'est aussi à cette adresse qu'il faut demander l'émission du mois d'août.

Love to Burn, c'était Monsieur Marc Colley, plutôt Joe Diffie, c'est pour tout à l'heure, toujours sur la même compilation. Landbreaker, c'est tout nouveau, ça, c'est un titre encore à l'image de Bonnie and Clyde.

C'était Len Bricker. Jody Fish, je vous l'ai annoncé il y a quelques minutes, alors le voici. Il va nous chanter Tearing It Up. Jody Fish qui nous a quitté au premier jour du Covid et était des premières victimes de cette triste épidémie qui est maintenant loin derrière nous, mais qui a laissé beaucoup de traces. Allez, vous pouvez gagner cet album avec 14 titres ou 13 titres, je sais plus. C'est tout simple. Il y en a que 11 titres exactement. Si vous voulez gagner, vous envoyez un message country@gmail.com.

Show Diffy. Thierry est up sur une compilation NASCAR. C'est avec des titres pour ceux qui font les animations des NASCAR américains. C'était un disque de l'année 1996. Là, avec celui qu'on entend maintenant, on est en 2008, s'appelle Rick Raymond. Il va nous chanter The Same Song. 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

Be Glad. Allez, Alabama est aussi sur la compilation que vous pouvez gagner aujourd'hui, je vous rappelle, pour gagner un message country.dfm@gmail.com. Il faut être le premier, pas le deuxième, non, il n'y a qu'un disque à gagner, donc vous n'hésitez pas, country.dfm@gmail.com. Et on écoute Alabama avec Sunday Drive.

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1: Alabama Sunday Drive, IDFM Radio, vous écoutez Country and Souvenir. Voici maintenant Jerry, Monsieur Jerry Kilgore. Il a d'abord été chanteur indépendant, ensuite il a composé pour un certain nombre de chanteurs, dont Tracy Lawrence, et puis après il s'est mis à chanter directement avec un label qui débutait en country music et qui n'a pas duré longtemps, c'est Virgin. Et Jerry Kilgore, donc le voici avec Ain't Got On Honky Tonk. Et c'est un disque qu'il a fait sur son propre label après avoir quitté Virgin.

Swing, c'était monsieur Trevor Carlesley. Et voici maintenant, un autre titre, le dernier qu'on va écouter aujourd'hui de compilation, sur la compilation, c'est Hank Williams Jr. qui va nous chanter Down in New Town. Hank Williams Jr. pour gagner, je vous rappelle, country-idfm@gmail.com, c'est la seule adresse.

Junior, c'est l'annonce du NASCAR. Alors on va l'écouter maintenant, c'est le retour de l'écran à la platine, et voici Monsieur Hank Williams.

Williams Junior. Maintenant, on va écouter, juste avant la séquence Bluegrass, on va écouter Danity de Monsieur Trey Calloway. Ça s'appelle simplement Slide.

Cela, c'était M. Trey Calloway. Un trait en cache un autre, puisque voici le chanteur bluegrass qu'on écoute maintenant, c'est Trey Hensley. Le titre qu'il va nous chanter, c'est Tucson.

C'est Bluegrass Band, un autre titre de Bluegrass maintenant, c'est Monsieur Dwight O'Kahn dans sa version Bluegrass, c'est une reprise de Purple Rain.

Sokan. L'émission est quasiment terminée. On va écouter quelques notes de Casépène. Et puis après, eh bien, on se quittera jusqu'au mois de septembre.

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Les Deftones sont de retour avec un nouvel album en ligne de mire. Si votre voisin dort encore, ce morceau va régler le problème. Rendez-vous aussi à Rock en Seine.

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1: Municipal Waste est en tournée et continue de prouver qu'il peut faire du trash sans perdre son sens de l'humour. Abracadabra, voici Sadistique Magicienne. Ils seront au Motocultor et nous aussi.

Les Marseillais enchaînent les festivals européens et exportent le métal français bien au-delà de nos frontières. Ça sent le soufre et le pit. Landsmark aussi à Rock en Seine cet été.

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1: Quand on vous demande si vous allez baisser le volume, la réponse est toute trouvée. Fuck no. Mirabel va les écouter et les voir le 14 novembre au Food Rock à Magny-les-Hameaux.

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1: Un fantôme dans Grabuge, pas d'inquiétude, celui-ci préfère hanter les enceintes. Premier EP, Even, Familiar de Fanchon, va découvrir, c'est déjà dispo et tout chaud.

contraintes, Reznor est de retour sur scène et comme toujours, il trouve le moyen de s'installer durablement dans votre cerveau. Voici Parasite, Nine Inch Nails.

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Un grand merci à Francky pour la technique ainsi que Antoine et Mathieu pour les jingles. 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